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salue chaque ami auditeur auditrice de la radio Boss FM. Pourquoi pas, et l'émission Socio Spirit, tout fan inconditionnel de l'émission Socio Spirit. 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C'est toujours avec le frère Mistral Saint-Louis et le frère Jérôme Toussaint. 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Une école côté tout le monde capable d'apprendre dans sous spirit. 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Parce que ces derniers dimanches, nous aussi, et après tout le temps, nous avons vécu dans le monde là. Nous avons eu une chance pour que nous passions un peu le temps, pour que nous soyons capables d'enjoyer nous à travers le monde là. 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Bon, c'est que, bon, je passe une musique avant qui m'a le prendre Jerry. Je passe une musique qui est vraiment intéressante, qui est vraiment chaud. Ok? 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

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C'est toujours le frère Mistral Saint-Louis avec le frère Jerry Toussaint. Pas oublier Radio, c'est Radio Boss FM 103.9. 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

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Eh bien, c'est radio, bon, c'est FM, 103.9. C'est toujours le frère Mistral Saint-Louis, avec le frère Jerry Toussaint. 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

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C'est toujours le frère Mistral Saint-Louis avec le frère Diego Toussaint. Baissez nos liens. Bénis ensemble.

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C'est toujours le frère Mistral Saint-Louis, le frère Jerry Toussaint. 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

0: 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Dieu n'a jamais menti. 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
1: Parce que la parole dit que si tu le cherches de tout ton cœur, il se manifeste.

0: 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Eh bien, n'a béni, oui, grâce, bon Dieu. Qu'est-ce que vous êtes là?
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0: non, pas aussi comment?
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0: 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Chaque dimanche, on débile faire 1 heure pour 3 heures. 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Qui entre la KO. Socio Spirit. Sous Radio Boss, 103.9. 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C'est toujours le frère Mistral Saint-Louis, le frère Jerry Toussaint. 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

Pablo soit à peine régional, on va suivre l'émission Sous Spirit sous l'antenne Radio Boss FM 103.9. Pablo, c'est toujours avec le frère Miska Saint-Louis, le frère Jiri Toussaint. L'émission ça passe chaque dimanche depuis le fait 1h pour 3h. Et bien nous sous cadran, nous prêtons cadran. Pablo, je dis à nous de retour. Après mondial, nous de retour. 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Écris-nous ou bien un SMS. Écris-nous sur WhatsApp là. 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Rélez-nous pour parler avec nous. Dis-nous comment recevoir nous. 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

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Social Spirit avec le frère Mistral, c'est lui. 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Ça débile fait 1h pour 3h. Eh bien, c'est nous-mêmes qui toujours sur cadre. Hein. 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Sous 33 33 56 96. Dis-nous quand on branche. Et soit on ramène faire une émission pour vous. Émission Social Spirit, c'est la vie. C'est la vie. C'est société plus spiritualité qui égale la vie. Hein. On en bénit ensemble avec Will Daniel.

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Socio Spirit, c'est toujours comme ça. 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
0: 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Donc c'est un équilibre qui va permettre nous vivre bien en dans société ça. 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

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Assis sur le trône. L'émission s'est passée chaque dimanche, 1h pour 3h. Toujours même fréquence. Hein? Continuez à monter volume. Cassez volume, bouton radio là sur 103.9 là. 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

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Ou observe émission Socio Spirit avec le frère Miscal Saint-Louis, le frère Jiri Toussaint. Émission ça qui passe chaque dimanche, qui fait 1h ou 3h. C'est toujours même cadre, hein? Même fréquence. Non? 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Soit béni, fait nos signes, soit béni. Profitez pour nous saluer tous les amis Cochrelio.

Est-ce qu'on va jouer gloire ça? Est-ce qu'on va bénir? 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Si on va bénir, c'est pas moi-même. 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Quittez gloire, bon Dieu, rivez sous la vie. Quittez gloire, bon Dieu, touchez la vie. C'est moment pour bénir. Bénis, bénis, on met bénir. Hein. Ou sur Radio Boss FM 103.9. Sony Zim Raboto bloqué. Béni, béni, monsieur. Nous mettons béni, monsieur, nous mettons béni. Parce que émission, c'est émission panonnier.

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